Bonsoir, bonsoir. Bienvenue au programme radio de la communauté mauricienne de Canberra avec Bernard Bessois, votre programmateur pour ce programme tous les jeudis soirs entre 8h30 et 9h30. Nous ne faisons qu'écouter une jolie chanson, Vrai l'amour duré par Mary Jane Gaspar. Je vous souhaite tout un bon jeudi. Moi, j'espère que vous avez une passe un très bon la semaine qui ne fait que passer. Ce jeudi, c'est le dernier jeudi en juillet. Et nous, pour bientôt, passe dans août. Et ça, c'est une affaire. Ouais, nous pouvons dire. L'hiver commence. Améliorer et on est dans le nous connaît que ici à Canberra septembre aussi c'est plutôt l'hiver mais quand même la saison d'hiver in plutôt passée. Nous avons encore une trentaine de jours devant nous que nous pouvons continuer à faire face à les temps bien froids mais quand même nous pouvons commencer devant nous. Le printemps et le printemps et en plus sa chaleur qui peut venir là. Rappelle-nous tous les temps que on est la saison. Anyway, moi, je gagne ça l'impression là. Je ne sais pas si c'est tout le monde gagne ça l'impression là, mais moi, je gagne l'impression que le moment, sa chaleur-là commence à monter, je commence à penser que l'année est prête pour finir. Nous pouvons commencer à descendre là, vers Noël, vers l'année. Et c'est 6 mois quand même, mais c'est un cycle qui passait. Ça veut dire, quand nous finissons

passe l'hiver, l'année est plus que la moitié finie et nous peut commencer ça la descente là vers 2027. De toute façon, ça c'est un petit diversion. Le sujet que Mopédia Zot, bienvenue pour ce soir. Nous avons une jolie sélection de musique devant nous pour Zot. Et moi j'espère que tous Zot comptent en lit. Allons sauter dans une autre partie de musique maintenant. Et oui, nous vous trouvons Zot bientôt après ça.

Et voilà, une jolie chanson, Souffrance l'amour, pour Alain Ramanissam. Et on continue notre programme. 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Avec Bernard Bessois, votre programmateur pour ce programme tous les jeudis soirs entre 8h30 et 9h30. 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
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Anyway, avec ça, laisse-moi qui dit peinant encore annonce pour aujourd'hui, moi qui dit avec une autre partie de musique maintenant et nous vous retrouvons après. Au revoir.

Voilà, mes auditeurs et auditrices, nous t'y fait écoute ça passe de tracas pour Lynn, un artiste qui nous a perdu quelques années de cela, un artiste très talentueux qui est qui est parti très jeune, qui en a beaucoup de contributions pour faire, et Lynn fait une grande contribution pour dans le développement de la musique à Maurice. Merci à nous dire à autres, un petit au revoir. Vite, vite, et que nous espérons que vous êtes contents du programme ce soir et que vous pourrez venir la semaine prochaine, tous les jeudis soirs, comme d'habitude, entre 8h30 et 9h30. Nous pour là et nous pour partager avec vous une sélection de musique. Et s'il y en a une affaire que vous avez envie d'écouter, laisse-nous connaître. Mais pour le moment, laisse-moi dire à vous un dernier au revoir. Passez une bonne semaine. Nous pouvons continuer avec un petit parti de musique avant de finir ce soir. Et nous toujours là pour vous. Alors, oui, get in touch. Au revoir et à bientôt.